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Salutations à tous et à toutes et bienvenue à l'épisode 20 de Polybius, mesdames et messieurs. Écoute, c'est une excellente nouvelle pour moi, mais quand même un épisode un peu spécial parce que c'est mon épisode fin de saison, écoutez. Fin de saison, on liquide tout, jusqu'à 50% de rabais. Non, ça n'a pas rapport. Plus sérieusement, je fais un épisode best-of aujourd'hui, comme je l'avais déjà dit. Il y a fort lointain, oui, et vous allez voir, très fort lointain. Donc, avant, je vais présenter un peu Polybius pour les gens que, comme par hasard, ils arrivent, à la fin de la saison, littéralement, ils connaissent pas ça, c'est quoi Polybius, c'est quoi? C'est une émission qui est présentée toutes les semaines, donc, originalement, est présentée sur la radio CIA d'Havre-Saint-Pierre. Si vous m'écoutez de là, super, bonjour. Si vous m'écoutez d'ailleurs, c'est correct aussi. Il est possible que vous m'écoutez en direct sur Balado Québec, peut-être sur une autre plateforme de web diffusion, parce que moi, je veux apparaître sur d'autres plateformes. C'est mon but pour la saison 2. C'est pour ça qu'on a comme un trou entre la première saison et la deuxième saison. Et là, en plus de ça, j'ai eu un message Facebook au moment où on se parle. Écoute, ça ouvre bien le dernier épisode, ça. Fait que non, plus sérieusement, écoutez, pour le reste, c'est vraiment assez habituel pour aujourd'hui. C'est vraiment un épisode best-of des meilleures chansons qui sont passées de l'épisode 1 à 19. Alors, j'ai deux critères pour ces chansons-là. La première, est-ce que j'ai aimé ça? Et là, je sais que c'est un critère poche parce que tu dis, ouais, mais là, c'est pas toi qui décide, Mathieu. Et le deuxième critère, c'est, est-ce que vous avez aimé ça? Évidemment, c'est lui qui est plus important, mais l'affaire, c'est que, tu sais, Polybius, c'est une nouvelle émission. Hein? Comme je le disais, peut-être que vous m'écoutez sur le web, peut-être que vous m'écoutez aussi, puis ça c'est important, à tous mes grands amis du Nord, donc à Iqaluit, au CFRT, 107.3. Bonjour à vous, évidemment, si c'est le cas. Et pour le reste, c'est pas mal ça. Là. Écoute, Internet, deux radios. Peut-être que dans un futur proche, il va y avoir une autre radio, mais là, c'est la saison 1. Vraiment, pour la fin de la saison 1, à date, on a trois places où tu peux écouter l'émission. Donc, évidemment, le meilleur conseil que je peux vous donner, c'est évidemment sur Internet, sur le site Balado Québec, c'est disponible. Tout est disponible là-dessus. Okay? J'ai absolument tout mis. Pas d'excuses. Sinon, pour le reste, c'est ça, Polybius, une émission de Synthwave. Qu'est-ce que ça mange en hiver? Écoutez, c'est simple. Le Synthwave, c'est un sous-genre de la musique électro et techno des années 80. En tout cas, c'est fortement inspiré par ces années qui ont vu naître beaucoup de courants, surtout dans le genre de la musique électronique. Alors, si vous n'aimez pas la musique électronique, c'est vrai que ça a l'air pas si incroyable que ça. Pourtant, c'est quand même pas pire, pour vrai. Donc, il y a quand même des trucs que je dois mentionner en avance. Par exemple, dans le synthwave, on n'a généralement pas de paroles dans nos chansons. Est-ce que c'est le cas? Est-ce que c'est le cas avant pour les chansons que j'ai choisies aujourd'hui? Toujours pas de paroles. Non, c'est ça, il n'y a pas de paroles dans les chansons de synthwave en général. Il y en a quand même quelques-unes. Donc, peut-être que vous en écoutez à la maison, du synthwave ou du retrowave, parce que les deux termes sont acceptés. Là. Si jamais tu ne sais pas c'est quoi du synthwave, mais si c'est quoi du retrowave, nos stress, c'est la même affaire. Zéro stress là-dessus. Là. Mais c'est ça, comme je le disais, généralement, il n'y a pas de paroles, du moins dans les chansons que je présente. Mais si jamais, ça donne de même aussi. La plupart des chansons, comme je l'ai dit aujourd'hui, c'est des best-of, c'est des chansons que vous avez demandées. Puis ils n'ont pas de paroles. Fait qu'est-ce que je tente dans le champ que ça? Peut-être pas. Peut-être pas. Alors, c'est ça. C'est fortement inspiré de ces années-là, mais avec la technologie qu'on peut faire aujourd'hui, 40 ans plus tard. Et ça fait de l'excellente musique. Le genre de musique que vous avez peut-être déjà entendu dans des jeux vidéo. Peut-être entendu, ça peut être absolument n'importe où. Dans des bars, peut-être, à certains endroits. Je le sais, parce que là, je pense que c'est l'Igloo Fest qui reçoit Kavinsky cette année. Puis c'est une des dates d'affiche. Kavinsky, c'est un gars qui fait du synthwave. Alors, je suis peut-être pas tant dans le champ que ça. Je veux dire, peut-être que réellement, il y a beaucoup de gens qui écoutent ça. Mais au Québec, si on compare du moins avec nos amis européens qui nous écoutent peut-être, parce que je sais qu'il y a des gens qui m'écoutent de l'Europe, je vous salue évidemment, c'est beaucoup moins populaire le synthwave. Polybius, c'est le premier show de synthwave au Québec, vraiment, vraiment radio. Là. C'est vraiment une première. Donc, c'est ça. J'ai assez présenté l'émission. On y va avec une chanson qui a été présentée dans le tout premier épisode. Donc, tu sais, quand je dis que c'est vraiment best-of, on commence en grand. Isidore, Touch the Sky et Carpenter Brut avec Paradise Warfare par la suite. Chanson que plusieurs m'avaient demandé. Alors que, pourtant, je veux dire, c'est un classique du synthwave. Mais parfois, on veut juste réentendre les bons vieux classiques.

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Et on est de retour, c'était Carpenter Brut avec Paradise Warfare. Et avant, c'était Isidore, Touch the Sky. Alors, on commence ça en grand pour l'épisode Best Of, le dernier épisode de Polybius, saison 1. Je reviens après. Et là, d'ailleurs, petit fait cocasse, on va dire. Ça fait longtemps que je n'ai pas été ici. Mais non, il y a 3 semaines, j'étais à un congrès à Québec. Donc, j'ai pas pu faire l'épisode. Et là, pour les gens civilisés qui vivent dans des grands endroits, on va dire ça comme ça. Parce que, c'est ça, Québec, c'est quand même 12 heures de route d'où ce que je viens à la base. Ben oui, c'est loin. C'est très loin. Alors, vous comprendrez que je n'ai pas fait d'épisode de Polybius cette semaine-là. Il y a 2 semaines maintenant, je me suis fait enlever les dents de sagesse. J'ai pensé faire un épisode, mais ça aurait été un épisode que... Alors, je me suis dit que pour une fin de saison, non, c'était pas super. Quoique, en effet, oui, ça aurait été un épisode assez unique. Ça, c'est certain, ça, par contre. Alors, ben, vous avez compris que j'ai manqué pas mal de temps. Je suis de retour parce que Polybius, en fait, c'est une émission estivale. Ça paraît pas comme ça, là, mais non, l'été... Ouais, l'été. Généralement, je ne fais pas d'émission. Parce que dans la vraie vie, je suis déjà animateur radio. Mais l'été, je fais le Polybius. L'hiver, par contre. L'hiver, le plaisir d'aller à moins 30 à l'extérieur faire une émission, il est quand même là. Parce que j'aime ça faire des émissions. Mais il est moins là aussi. C'est ça. Puis surtout que j'ai pas mal d'idées pour Polybius. La saison 2, là, écoute, elle va décoiffer la saison 1. Si la saison 2 est sortie, vous êtes en train d'écouter ça, là, j'espère que vous avez une bonne raison pour vrai. Parce que la saison 2, là, écoute, on met le paquet. Ça va rester le même truc. Ça va rester Polybius. Ça va rester du Synthwave. Mais, écoute, ça va être diffusé sur pas mal plus d'endroits pour une meilleure visibilité. Puis, ben écoute, on va voir, peut-être avoir des invités, parce que pour l'épisode 20, puisque c'est l'épisode final de la saison, et puisque j'étais supposé faire ça en novembre, on a rendu la date d'enregistrement initiale le 3 décembre. Ouais, 3 décembre, on est loin, là. Écoute, j'ai pensé à inviter le Père Noël, mais il a pas voulu. C'est pas des blagues. Vraiment, le Père Noël, mais non, il voulait pas. Ça a l'air qu'il est occupé, lui, le mois de décembre, ça a l'air c'est un gros mot pour lui. Mais écoute, tu sais, j'avais pas mal d'idées. J'avais pas juste des bonnes idées, par contre. Ça, c'est vrai. Mais j'avais quand même pas mal d'idées. Et c'est déjà ça. Alors, ben, pour le reste, on continue avec le best-of, l'épisode vraiment best-of aujourd'hui. La prochaine qui s'en vient, c'est simple. C'est, là, pour l'instant, c'est surtout des artistes connus, vous avez vu. Ça va rester comme ça pour la prochaine chanson aussi, les deux prochaines. Mais quand même, il y a quand même des belles surprises là-dedans aussi là, pour l'épisode Best Of. Pour l'instant, Paradelus avec Power Slam. Oh, hey, ça, là, ça, je pense que c'était l'épisode spécial rallye. Là. Ça avait décoiffé. Oh que oui! Écoute, c'est très, très, très, très bon. Et par la suite, Perturbator et Greta Ling pour Venger. C'est fou. J'étais sûr que le monde allait me demander du Perturbator pour l'épisode Best Of. Ça, je veux dire, c'est un classique du Synthwave, rien de moins. Et puis oui, finalement, ça, c'est une chanson chantée. Fait que j'étais un peu dans le champ tout à l'heure quand j'ai dit qu'il n'y avait pas de chanson chantée. C'en est une, ça. C'est... Oui. Donc, ben voilà. Je souhaite bonne écoute pour les deux chansons qui s'en viennent.

Et on est de retour pour Polybius, épisode 20, donc l'épisode final de la saison 1. La saison 2, il y aura peut-être plus d'épisodes aussi, parce qu'il faut savoir que j'ai pas commencé non plus l'émission en début d'été. Alors, ben c'est ça, c'est toujours avec Mathieu Bonenfant, animateur de Polybius, et tant mieux, c'est cool. Je dis ça parce que, ben écoutez, je fais un petit peu de promotion pour Polybius. J'aime pas ça faire de la promotion parce que je trouve que c'est un peu de la triche, je veux dire, c'est plate, les gens veulent pas savoir ça. Mais quand même, on va mettre un peu les choses au clair, tu sais. Polybius ne reviendra pas avant quelques temps. Il sera quand même présenté en rediffusion, ok? Et là, il y a peut-être des gens qui vont dire, oh, en rediffusion, franchement, écoute. N'importe qui écoute la TV avec le câble, ça fait 10 ans que c'est les mêmes émissions, puis les gens chialent pas. Fait qu'écoute, c'est pas si pire que ça. Là. Non, c'est quand même un pas pire deal là, que j'offre. Mais c'est ça, il va y avoir de la rediffusion. Alors là, techniquement, au moment où on se parle, on est en décembre. Fait que normalement, il va y avoir de la rediffusion jusqu'en mai, peut-être juin. Ça va dépendre de la météo, évidemment. Et ça, c'est assez difficile à prévoir, comme vous l'avez peut-être déjà remarqué. Alors, ben c'est ça, ça fait dépendre de plein de trucs au final. Ben oui. Et on verra en temps et lieu, une fois que ça va revenir, ben on ira pour justement la saison 2, avec possiblement plus d'épisodes cette fois-ci, parce que, ben, bon, ben, je veux dire, je vais être de retour, fait qu'on va se garder, là. Mais là, c'est ça. Pour l'instant, 20 épisodes, c'est la dernière de la saison 1, comme je le disais. Et là, puisque c'est le dernier de la saison 1, ben là, honnêtement, ça va être plus tranquille pour Polybius prochainement, là. Parce que je vous explique. Je ne serai pas là pour animer le show pendant quelques temps. Fait que là, surtout sur. Je parle surtout pour les plateformes de web diffusion. Là. Donc, Balado Québec, et bon, c'est surtout sur Balado Québec que je suis présentement. Là. S'il y en a d'autres par la suite, on verra. C'est peut-être un but pour la prochaine saison. Mais c'est ça, ça va être plus tranquille. Et c'est correct. Je sais que je ne gagnerai pas un prix pendant cet hiver. Je ne serai pas là. Alors, je fais un dernier rappel. Si vous passez par hasard cet épisode-ci, ben, Polybius est disponible sur Balado Québec ou directement, donc voir, ben, surtout sur Balado Québec. Vous écrivez Polybius ou sur Facebook, le bon vieux Facebook que j'aime pas toujours, Facebook, ou que je n'aime pas tout le temps. Oh que non! Je dis que des fois, je reçois des mises à jour, là, genre, ils changent complètement de A à Z, ou des fois, je reçois des messages Messenger que je le sais juste 3 jours plus tard. Non, je l'aime pas tout le temps, mais il est bien pratique pareil, parce que tout le monde l'utilise. Alors, Polybius, P-O-L-Y-B-I-U-S. Donc, vous tombez direct dessus. Ben, en fait, donc, vous tombez sur plein de trucs qui s'appellent Polybius. Hein. C'est pas moi qui ai inventé le nom d'émission le plus surprenant. Il y en a d'autres émissions qui s'appellent Polybius, en fait. Okay? Ça part d'un vieux mythe. Là. Écoute, je vous compterai pas ça de A à Z, mais en gros, il y en a plusieurs qui s'appellent de même. Mais si vous écrivez Polybius Radio, donc Radio, pas besoin de l'appeler, là, j'espère, en tout cas, dans un seul mot, ben vous allez tomber directement sur la page Facebook. Ils sont écoutables là-bas aussi. Donc, ben voilà. Et si vous avez des demandes spéciales, ben moi, je vais les prendre en avance. Peut-être même que les premiers épisodes de la saison 2 vont être vos demandes spéciales. Ben ouais, je veux dire, je vais être là, pourquoi pas? Donc, ben, on verra en temps et lieu rendu là. C'est vrai que ça fait quand même pas mal de trucs à venir. Nous autres, on y va avec vos demandes spéciales, cette fois-ci, des chansons moins connues. Et ça, c'est cool pour moi, parce que ça veut dire, ben, que oui, je présente beaucoup d'artistes moins connus, si c'est pour les gens qui viendraient d'arriver. C'est ça, moi, c'est un. Je présente. Mon but dans cette émission-là, c'est présenter le synthwave aux gens qui connaissent pas ça, ok? Et c'est bien beau présenter des classiques, mais il y a souvent des gens qui connaissent déjà un peu plus, connaissent un peu la machine, comme on dit. Alors, ben voilà, pour ces gens-là, je fais de longues recherches musicales chaque semaine, à l'exception de cette semaine, évidemment, parce que je veux dire, ben là, j'ai pas eu grand effort à faire, là, c'était vos demandes spéciales. Mais c'est ça, Four Hill avec High Risk, vous avez apprécié, et Nimbus avec Ultraviolette, que vous avez apprécié aussi. Sinon, il serait pas là pour le best-of, certainement pas. Sur ce, bonne écoute. C'est des chansons plus tranquilles aussi. Je voulais l'avertir.

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42 minutes déjà de fête pour l'épisode final de la saison 1 de Polybius. Chers auditeurs, je vous aime bien, mais vos chansons sont longues pour ce best-of. Ben oui, là, il reste seulement deux chansons à présenter. C'est un peu dommage, mais bon, écoute, je ne serai pas là pendant quelques temps, évidemment, parce que c'est la fin de la saison, évidemment. Je reviendrai pour la saison 2 avec quelques changements. En fait, ben c'est ça, parce que j'ai beaucoup d'ambition pour l'émission, mais tu sais, l'ambition, c'est bien. C'est, on dit souvent vouloir, c'est pouvoir. Mais tu sais, parfois, on reste au vouloir. Mais quand même, je vais essayer d'améliorer l'émission. Évidemment, si vous avez apprécié ou vous voulez des demandes spéciales, ça se passe sur la page Facebook. C'est la meilleure manière de me rejoindre. Puis je suis actif. Étonnamment. Ça, c'est quand je reçois les messages. Parce que, comme je l'ai dit, Messenger, et vous aussi, vous êtes d'accord avec ça. Hein? Messenger, c'est pas toujours magique. Non, clairement pas. Alors, ben, il me reste deux chansons à présenter. Une, qui est mon coup de cœur de cette année? Parce que là, ben, écoute, c'est bien beau, mais. Je veux dire, des demandes spéciales, j'en ai eu quelques-unes, pis c'est souvent les mêmes. ils ont été présentés, inquiétez-vous pas. Ça a été présenté soit dans d'autres épisodes, soit justement pour ce best-of aujourd'hui. Et ben c'est ça, fait que mon coup de cœur. Et par la suite, une de chansons qui, je crois, ça fait un mois que j'ai fait l'épisode 19. Là. Ça fait quand même quelques temps, mais je pense que ça finit bien l'émission, parce que celle-là aussi, celle-là, vous m'avez dit que vous l'aviez aimée. Alors, j'ai dit, ah, ben, vu qu'on a commencé avec une chanson qui a été présentée à l'épisode 1, et on termine avec une chanson qui a été présentée à l'épisode 19, ou peut-être 18, parce que je ne suis plus certain. Mais c'est ça, écoute, dans tous les cas, comme je disais, chers auditeurs, merci d'avoir été là pour cette saison de Polybius. Tu sais, je veux dire, si Polybius reste un show peu connu, je veux dire, c'est pas un flop, là. Je veux dire, j'ai les écoutes, même que c'est plutôt prometteur, on va dire, parce que j'ai moins d'écoutes. Mais j'ai plus de téléchargements. Donc, en fait, moins de gens écoutent l'émission sur Balado Québec, mais j'ai beaucoup plus de téléchargements que j'en avais. Ce qui veut dire que, selon moi, ça marche. Les gens prennent la peine de le télécharger. Je veux dire, tu ne télécharges pas quelque chose que tu ne veux pas, évidemment. En tout cas, en toute logique, j'imagine. Fait que c'est ça. Je pense que ça marche plutôt bien pour Polybius, et tant mieux, évidemment. Et ben c'est ça. Si vous faites partie de cette gang de gens qui écoutent Polybius, que ce soit chaque semaine ou que vous êtes passé par un épisode, parti par là, ben merci beaucoup. Et ça veut dire beaucoup pour moi. Vous êtes comme la timing bell de mon Toyota Tercel 93 peinture au rouleau. Tu sais, oh, à ce point-là, écoute, c'est quelque chose d'important pour moi. Puis écoute, c'est super le fun à ce temps-là. Alors, mon coup de cœur de cette année dans le Synthwave, rien de moins, quand même un bel honneur, Dynatron avec Stars of the Night. Écoute, je pense qu'on a eu à l'épisode 7, l'épisode spécial Espace. C'est à cause de cette chanson-là. Cette chanson-là, je l'ai tellement aimée, j'ai dit non, mais écoute, il faut que je fasse une thématique Espace. Et même, je pense que ça a été la première thématique de Polybius, en fait. C'est un peu à cause de cette chanson-là. En fait, comment j'ai su que j'aimais cette chanson? C'est simple. Ben déjà, ben, j'aime l'écouter. C'est une... Généralement, c'est une bonne raison, oui, en effet. Et la deuxième raison, c'est que, ben... Spotify ont sorti les chansons que tu as plus écoutées dans ton année. Et ma chanson la plus écoutée cette année, c'est du métal. J'écoute beaucoup de métal. Même qu'en fait, je connais pas tant le synthwave que ça. Je le présente parce que je suis animateur radio. Puis je veux faire découvrir c'est quoi le synthwave aux gens. Peut-être que si vous connaissez très bien ça, le retrowave et le synthwave, même si c'est la même chose techniquement, ben je veux dire, vous en connaissez peut-être plus que moi, en effet. Puis c'est bien correct aussi, là. Moi, en fait, je veux utiliser donc, le fait que je suis animateur radio pour faire connaître Polybius à un maximum de gens. Ça, c'est ma mission. Hein? En vrai, moi, je suis un grand fan de métal. Là, je m'y connais quand même pas mal, pour vrai. Bon, je suis pas non plus une machine incroyable, mais je veux dire, j'ai des bonnes bases en métal. On va dire que je suis un fanatique. Je veux dire, c'est pas un expert, mais j'aime beaucoup. Et, ben, c'est ça. Je voulais faire un show de métal, puis je me suis dit, ben, écoute, parce que là, moi, je veux faire mon show généralement à 21h. Pour du métal, c'est un peu tough, 21h. Surtout que 21h, c'est le rock. T'aurais une heure de gros métal sale, puis après, du rock, ça fait bizarre un peu pour la programmation. La deuxième raison, c'est que, ben, des shows de métal, il y en a partout, là, tu sais, je veux dire, c'est une cour à scrap, techniquement. C'est un show de métal. Ben oui, non, plus sérieusement, je veux dire, il y en a partout. Je veux dire, ben, partout. Il y en a quelques-uns, on va se le dire, là. Au Québec, il y en a au moins une 10, 20. Il y en a des très bons aussi. Il y a certains shows de métal que je ne donnerai pas de nom, mais que je salue chaleureusement parce que vous, au Québec, en tout cas, vous faites la job très, très bien. Alors, c'est ça. Moi, c'est vraiment mon expertise, mais je veux faire découvrir le synthwave. Dynatron avec Stars of the Night a été la chanson de synthwave que j'ai le plus écoutée cette année. Félicitations à elle. Et je veux dire, c'est mérité, très, très bon.
Par la suite, une chanson que vous avez bien appréciée. En plus, j'avais peur de la présenter, ça, je pense, au dernier épisode, parce que ben c'est pas du synthwave à proprement parler. C'est Lorne avec Anvil. Je voulais la présenter parce que je trouvais que ça finissait bien. Et en effet, ça finit bien. Et vous m'avez fait des commentaires pour dire que ça fitait très, très bien dans la thématique, dans l'émission en général. Et ben écoute, on finit avec Lorne et Anvil. Sur ce, on se revoit pas avant quelques temps. Merci d'avoir été là et je vous souhaite évidemment donc un très bon hiver parce que ça ne sera pas facile. Oh que non! Après, si vous aimez l'hiver, c'est correct. Moi, personnellement, je le déteste pas tant que ça. Non, même que j'aime le temps des fêtes. Hein. Là, présentement, je suis sur un nuage.

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11: Bonjour tout le monde, j'espère que vous allez bien. Bienvenue à l'émission Samedi de lire et aujourd'hui, j'ai le grand bonheur de recevoir Megan Dunford. Bonjour, vous allez bien?
12: Bonjour, oui, merci.
11: Si vous permettez, je vous présente aux auditeurs. Alors, vous êtes journaliste culturelle et réalisatrice de documentaires. Vous avez entre autres collaboré à Canadian Notes and Queries, Conundrum, Puff Magazine, The Globe and Mail et The Gazette. Vous êtes également l'auteur de Christmas in Quebec, Earthwarming Legends, Tale and Tradition, René Lévesque, The Fascinating Life of a Separatist Icon et Your Plastic Problem, A Call for Global Solutions, qui est un livre documentaire qui est destiné aux enfants. Et là, vous venez tout juste de publier avec Stéphane Lemardelé la BD Jeanne Benoît, un ouvrage biographique qui se situe au confluent de vos expériences en tant que journaliste et également réalisatrice de films. Qu'est-ce qui vous a d'abord fasciné chez Jeanne Benoît? Pourquoi avoir eu envie de faire un livre sur elle? Est-ce que vous avez grandi avec ses recettes?
12: Mais alors, comme tout le monde, il avait une encyclopédie de Jeanne Benoît chez nous, à la maison. Alors, je l'ai vue depuis toujours. Mais alors, la genèse du projet, alors, je vais le raconter. Finalement, j'aime faire manger et aussi j'aime lire les bandes dessinées et les romans graphiques. Et alors, à un moment donné, j'ai vu un petit article dans Le Devoir qui disait que les romans graphiques et les BD sur la gastronomie et le vin étaient de plus en plus populaires.
11: Ah, intéressant.
12: Et alors, je me suis dit, mais alors, peut-être je peux mettre à profit mes compétences en recherche et scénarisation pour créer un roman graphique. Mmh. Et même si, et alors, finalement, je me suis dit, alors, d'abord, c'est sur quoi? J'ai commencé à penser, mais tout de suite, j'ai pensé à Jeanne Benoît parce qu'elle évidemment, elle est très connue. Et je me suis dit, peut-être, ce serait une histoire intéressante à raconter.
11: Surtout alors, qu'on ne la connaît pas tant, son histoire à Madame
12: mais
11: Benoît.
12: Voilà. Alors, évidemment, la première chose que j'ai fait, c'est que j'ai cherché une biographie. Est-ce que vous connaissez le livre de Guy Delisle sur Moybridge? Non. Alors ça, c'était un roman graphique, mais vous connaissez Guy
11: Delisle? Oui, je connais très bien Guy Delisle. Alors, mais pas celui-là.
12: C'est son dernier livre. C'est sur un photographe qui s'appelait Edward Muybridge. Et alors, je sais qu'il a consulté à peu près 3-4 biographies pour être capable de créer ce BD sur Muybridge. Alors, c'est normal. Alors, moi aussi, j'ai cherché une biographie pour comme débuter le projet. Mm-hmm. Il n'y avait pas. Il n'y avait pas de biographie, il n'y avait pas d'autobiographie, il n'y avait pas de film documentaire. Alors, j'étais étonnée. Je me dis, comment ça se fait? Elle était si célèbre. Mm-hmm. Tout le monde connaît le nom Jean Benoit. Et alors, finalement, comme j'aime la recherche, ça rendait le projet encore plus alléchant. Parce que je me suis dit, alors, d'abord, je dois faire beaucoup de recherches. Mm-hmm. Pour être capable ensuite de créer un scénario. Et alors, c'est comme ça que ça a commencé. Et en même temps, je me suis dit, mais elle est quelqu'un qui a révolutionné un peu la cuisine québécoise. Et alors, elle mérite peut-être une biographie. Alors maintenant, voilà, il y a des gens qui ont dit, c'est pas juste un BD, c'est une biographie illustrée. Mm-hmm. Et je suis d'accord. Parce
11: oui,
12: que
11: je
12: c'est
11: suis d'accord
12: vrai
11: avec
12: que,
11: ça.
12: Oui, c'est vraiment basé sur des recherches à fond. Et alors, j'espère que ça va être comme une œuvre de référence.
11: Mais pourquoi on va pas faire un documentaire? Vous en avez tellement fait auparavant. Je suis curieuse de savoir pourquoi la bande dessinée.
12: Il n'y avait pas assez d'archives visuelles.
11: Ah, OK, c'est pour ça.
12: Non, il n'y avait pas assez. Et même pour le contenu, pour les faits, c'était assez long comme recherche.
11: Pour les vérifier, les contre-vérifier?
12: Non, mais c'est juste le fait. Mais alors, elle était très discrète. Et elle a, alors, je ne sais pas exactement, parce qu'il y a beaucoup de trous dans son mm-hmm. histoire, mais c'est vrai que sa vie personnelle est un peu hors norme. Et alors, par exemple, à un moment donné, elle était mère célibataire. Et alors, elle a aussi marié deux hommes, oui. comme en même temps. Et alors, je crois qu'elle était vraiment discrète. Et voilà, c'est une des raisons pour lesquelles on trouve pas beaucoup d'informations sur sa vie personnelle. Mais aussi, elle a eu un premier mari et ça n'a pas fonctionné. Mm-hmm. Et alors, j'ai cherché longtemps, j'ai trouvé une seule photo de ce monsieur. Et je crois que ça se peut que comme elle a tout détruit, sauf, mais cette photo-là, c'était dans le journal. C'était photo de leur mariage dans le journal. Alors, pour te dire que c'était difficile, mais j'ai vraiment aimé la recherche, mais... C'était comme suivre une piste de miettes de pain, parfois, oui.
11: Je pense que la recherche a duré quoi, 6 ans, à peu près?
12: Mais alors, évidemment, c'est pas tous les jours. Mais du début à la fin, oui. Et alors, il y avait une pandémie pendant ce mm-hmm. temps-là aussi. Mais c'est vrai qu'à un moment donné, quelqu'un m'a dit, mais quand est-ce que le projet a démarré? Alors, j'ai cherché dans ma boîte de courriel. Et oui, j'ai remarqué que... Alors, ça commence ici, le premier courriel... C'est daté de 2019.
11: Wow!
12: Alors.
11: Fascinant, hein?
12: Oui.
11: Qu'est-ce qui a été la plus grande découverte que tu as fait dans ces recherches-là qui ont duré plus de 6 ans?
12: Peut-être la plus grande découverte, c'était qu'elle n'a pas suivi une formation à la Sorbonne. Et alors, si on regarde vite, vite sur l'Internet, on va trouver partout qu'elle a fait des études à la Sorbonne. Et je me suis dit, ah oui, mais évidemment, ce serait très impressionnant si c'est vrai. Mais comme je suis journaliste, évidemment, j'ai fait des recherches et j'ai contacté des archives en France. Et il fallait attendre très longtemps. Alors, heureusement que c'est un livre et pas une émission de radio ou de télévision qui se font très vite. Mais alors, non, j'ai dû attendre peut-être 6 mois.
11: Wow!
12: Oui, mais alors... Évidemment, ils sont occupés, mais quand même, oui. Alors, c'est une des raisons pour lesquelles ça a pris tellement de temps, parce que parfois, je devais attendre très longtemps pour avoir des réponses, oui.
11: Et je pense que l'avantage que vous aviez de le faire en bande dessinée, c'est que les dessins pouvaient aussi peut-être pallier dans l'histoire narrative.
12: C'est ça. Alors, on va dire que j'ai rencontré... Il y a peut-être 2 ans, j'avais déjà un scénario de base. Alors, j'avais déjà le concept. J'avais inventé Marianne, qui est un personnage fictif. Et j'avais commencé à rédiger des dialogues. Et ensuite, je me suis dit, OK, maintenant, je dois chercher un dessinateur parce que j'avais un éditeur intéressé. Et alors, je croyais que peut-être l'éditeur pouvait me présenter un dessinateur, mais ils m'ont dit, non, ça ne fonctionne pas comme ça. Alors, toi, tu dois trouver le dessinateur. D'accord. Alors, j'ai commencé à chercher. Et après que j'ai rencontré Stéphane, alors... D'abord, on devait comme parler de beaucoup de choses et discuter un peu le projet. Et
11: est-ce qu'il était dur à convaincre de faire une bande dessinée sur Jeanne Benoît? Ah oui, ça a été dur.
12: Alors, c'était assez facile.
11: OK.
12: Mais est-ce que tu sais qu'il habite à Sutton?
11: Non.
12: Non. Alors, et la ferme Noir Mouton, c'était près de Sutton. Alors, je peux te raconter comment
11: c'est arrivé. Mais oui, j'aimerais
12: ça. OK. Alors, il y a 2 ans à peu près, je cherchais un dessinateur. Je suis entrée dans une bibliothèque pas loin de chez nous et j'ai vu l'album de Wim Wenders qui a été signé par Stéphane. Et j'ai adoré parce que j'ai trouvé les dessins vraiment formidables et la palette de couleurs et alors fantastique. Alors, je lui ai envoyé une lettre ou un courriel tout de suite. Il m'a répondu le lendemain et il a dit « Même si je suis français, je connais le nom Jean Benoît parce que j'habite à Sutton. » Et alors, il a dit, je connais là où est la ferme Noir Mouton. C'est un peu délabré, mais alors je connais. Et j'ai dit, OK, mais j'habite à Montréal. Peut-être on peut dîner ensemble. Et alors, peut-être 2 semaines plus tard, on a dîné ensemble. Et oui, c'était clair qu'on voulait collaborer ensemble. Alors, évidemment, il y avait quand même beaucoup d'étapes. Mais... au moment où on s'est dit, OK, on veut faire ce livre ensemble, on a fait une demande au calque. C'était assez intéressant pour moi de faire le scénario complet et lui de faire le storyboard en même temps.
11: Ah, OK, en parallèle. Alors,
12: oui, d'habitude, on ne le fait pas comme
11: ça.
12: Mais on l'a fait comme ça. Et j'ai beaucoup aimé ce processus et je pense que j'aimerais le faire une autre fois. Mais finalement, ça a bien été. Et alors, il y a 1 an, lorsqu'on a rencontré Noémie Larouche de l'édition La Presse, on avait peut-être 90 pages de dessins, de faits, alors en noir et blanc évidemment, mais quand même assez pour elle pouvait regarder ça et comprendre que tout était là. Et alors, elle nous a dit, je ne sais pas, après une semaine... Oui, on a envie de publier ce livre.
11: Mm-hmm. Ça, et je pense qu'il y a comme un regain d'intérêt sur Jeanne Benoît.
12: Oui.
11: Il y a eu des ouvrages qui ont été publiés dans les dernières années. Je pense entre autres au livre de Simon Boulris, qui a un peu comme remis Jeanne Benoît dans le paysage médiatique québécois. Là.
12: J'ai vu ce livre-là de Simon Boulris parce qu'évidemment, quand j'ai entendu parler de ça, parce que c'est à propos des micro-ondes, mais aussi c'est à propos de Jeanne Benoît, mais malheureusement, il a des erreurs. Par exemple, il n'y a pas d'accent circonflexe sur Benoît. Et alors, j'ai trouvé ça un peu dommage quand j'ai lu son livre, parce que j'ai vu tout de suite juste des erreurs.
11: Ah oui, c'est ça. Ouais. Il manquait peut-être la recherche que vous avez
12: mais
11: fait.
12: Mais oui.
11: Mais bravo pour ce beau livre, parce que moi, je ne la connaissais pas. Je connaissais le nom Jeanne Benoît.
12: Oui.
11: Mais là, maintenant, j'ai un peu découvert qui était cette femme-là.
12: Mais c'est ça, il y a beaucoup... Alors, on était au Salon de livre à Québec week-end passé. Et alors, beaucoup, beaucoup de gens m'ont dit exactement la même chose. On connaît le nom Jean Benoît, mais on connaît absolument rien sur sa vie personnelle.
11: Mm-hmm.
12: Alors, c'est peut-être pour ça qu'il y a beaucoup de gens qui s'intéressent à ça.
11: Et je vous entendais dernièrement dire en entrevue que vous considériez que c'était comme la première influenceuse culinaire du Canada. Pourquoi avoir choisi ce terme-là pour la décrire?
12: Parce qu'elle était partout. Alors, elle était sur la radio, télévision, sur des scènes. Elle a écrit des articles pour des magazines. Et alors, elle a écrit des livres. Alors, vraiment, elle était partout. Tout le monde, mais pas juste au Québec, tout le monde au Canada connaissait le nom de Jeanne Benoît. Et alors, je dirais, oui, première femme comme influenceuse, mais aussi vedette culinaire, comme maintenant, il y a beaucoup de vedettes culinaires, n'est-ce pas? Mais à ce moment-là, elle était vraiment la seule. Mm-hmm. Mais au Canada, c'est...
11: Si vous me permettez, Mégane, on s'arrête et au retour, je vais continuer de parler de cette bande dessinée, Jeanne Benoît.

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1: Je suis toujours en compagnie de mon autrice invitée de la semaine, Megan Dunford, pour parler de sa BD Jeanne Benoît. Et Megan, j'ai envie de te demander, qu'est-ce qui rendait si moderne Jeanne Benoît à cette époque-là?
2: Alors, elle était très moderne, d'abord parce qu'elle était bilingue.
1: Oui.
2: Alors, elle parlait l'anglais aussi bien que le français. Et c'était vraiment... pas l'habitude de la plupart des gens à cette époque-là, parce que la plupart des gens étaient soit anglophones ou francophones. Mais son père a inventé un système pour enseigner l'anglais, et c'est pour ça qu'elle était bilingue. Et alors, juste ça, le fait d'être bilingue. Alors, c'est pour ça qu'elle a débuté sa carrière au Québec, mais ensuite, elle a continué sa carrière à travers le pays. Alors, ça, c'était moderne.
1: Est-ce qu'elle était aussi populaire du côté francophone qu'anglophone?
2: Oui. Ah oui? Oui. Okay. Oui. Et alors, il y a beaucoup de journalistes qui ne savaient pas ça, qui ne savaient pas qu'elle était aussi connue. Mais c'est pour ça qu'il va y avoir une version anglaise du livre.
1: Mm-hmm.
2: Parce que, clairement, il a...
1: Il va avoir un intérêt pour les anglophones.
2: Oui. Et l'autre... Alors, elle était moderne pour plusieurs raisons. Alors, autre chose. Alors, elle a dirigé deux entreprises. Elle... dans les années 30. Et alors, les femmes n'avaient même pas la vote au Québec provincial à ce moment-là. Alors, c'est vraiment surprenant qu'elle était capable, et même le fait qu'elle a voulu, parce que c'était pas évident.
1: Ouais. Non, on le voit dans la bande dessinée, là, comment elle s'est battue. Là.
2: Et peut-être une troisième... Mais alors, il y a beaucoup de raisons, mais une troisième raison, c'est que, alors, son premier mariage était malheureux, et elle n'a pas accepté de rester avec ce gars-là.
1: Au grand désespoir de sa mère.
2: Oui, et alors je vois qu'elle a été vraiment courageuse, parce que la plupart des femmes, même si elle était malheureuse, n'avaient pas vraiment le choix. Et alors, peut-être elle ne voulait pas rester avec leur mari, mais elle n'avait pas le choix, mais... Jeanne, évidemment, elle avait beaucoup de courage, mais aussi...
1: Une certaine liberté aussi avec la prestance qu'elle avait.
2: Oui,
1: avec...
2: et alors, même quand sa mère a voulu qu'elle reste avec ce mari-là, Jeanne était prête à non seulement quitter son mari, mais aussi subir les conséquences de la relation qui... détérioré avec sa mère. Alors, j'ai trouvé ça assez courageuse, parce que finalement, elle s'est dit, non, mais alors, on a juste une vie, pourquoi est-ce que je vais sombrer dans une vie malheureuse?
1: Bravo. Bravo à Jeanne Benoît.
2: Oui.
1: Et on découvre dans la BD que son rapport au féminisme est assez ambigu à certains moments. Comment l'interprétez-vous, justement, que d'un côté, elle a encouragé les femmes à s'émanciper, puis de l'autre côté, d'être une bonne ménagère à la maison, puis de combler leur mari?
2: Oui. Alors, il y a des personnes qui m'ont demandé, est-ce qu'elle était féministe?
1: Mm-hmm.
2: Je dirais non. Non, parce que même si elle a brisé des barrières, et même si elle était courageuse, et alors... elle a aidé les ménagères à devenir de meilleures ménagères. Alors, c'est vrai qu'elle était un modèle. Alors, peut-être il y a des femmes ou des jeunes femmes qui l'ont regardée sur scène et se sont dit, oh, moi aussi, je vais poursuivre ma passion. Ça se peut. Mais je ne pense pas que c'était son but.
1: OK.
2: Non.
1: Et diriez-vous que son passage à Paris, ça a été déterminant dans sa carrière?
2: Oui. Je crois que le fait qu'elle a rencontré Édouard de Pomian, qui était un médecin, un scientifique, mais aussi un gourmand, alors je crois que... Oui, alors on ne sait pas exactement comment elle a rencontré Édouard de Pomian, mais elle mentionne souvent que lui était vraiment son mentor. Et alors, je comprends très bien, parce qu'il il aimait beaucoup... La science, mais aussi le plaisir de la table. Alors, il n'y a pas beaucoup de gens qui ont comme combiné ces deux choses-là, mais alors, Édouard de Pomian l'a fait, et Édouard de Pomian aussi avait une grande curiosité et beaucoup d'enthousiasme. Et alors, Jeanne, je ne sais pas si elle a suivi des cours avec lui ou bien elle a juste écouté des émissions à la radio, on ne saura jamais, mais tout ce qu'on sait, c'est que c'est sûr qu'elle a été beaucoup influencée par lui.
1: Et on peut dire qu'elle a modernisé la cuisine québécoise.
2: Oui.
1: Puis elle trouvait des moyens pour que les femmes puissent continuer à faire des recettes, mais avec des ingrédients qu'on avait ici, là.
2: Oui. Oui, parce que elle avait une curiosité sans limite et elle voulait que les femmes prennent plaisir à cuisiner. Et aussi, elle voulait vraiment que les Québécoises s'ouvrent davantage au monde, un peu comme René Lévesque.
1: Et moi, j'avais envie de faire peut-être un parallèle avec Ricardo Larrivée, qui a vraiment révolutionné quand même la cuisine du quotidien familial avec les femmes qui travaillent.
2: Oui.
1: Un peu à sa manière, Jeanne Benoît a fait la même chose là, auprès des ménagères. Là.
2: Oui, je dirais. Oui, je dirais que... Alors, démystifier un peu la cuisine, je dirais que c'est Ricardo a... Il est arrivé à faire ça aussi, mais pour une autre génération. Mm-hmm. Oui.
1: Et quelle place occupait justement l'encyclopédie de la cuisine canadienne aujourd'hui? Est-ce que c'est encore présent dans le quotidien quand vous avez rencontré les gens? Est-ce qu'il y a aussi à la fin, je pense, plusieurs chefs cuisiniers que vous avez interrogés? Est-ce que eux, c'est quelque chose qui les a influencés à devenir des chefs cuisiniers aujourd'hui?
2: Non. Alors, je dirais en 1963, je dirais que c'était... extrêmement important. Et c'est vraiment fascinant que c'était le cadeau de noces le plus populaire. Et j'ai rencontré beaucoup de gens au Salon de Livres qui m'ont dit qu'ils ont chez eux l'encyclopédie que leur mère a reçue en cadeau de noces.
1: Wow!
2: Et alors, j'ai trouvé ça très intéressant. Pas juste quelques-uns, mais comme toute une génération. Et alors, c'était à ce moment-là le livre de cuisine le plus important. Ça, c'est sûr. Ça, c'est sûr.
1: Le livre d'une génération.
2: Oui,
1: là.
2: oui.
1: Vraiment. Et comment, j'ai envie de savoir comment s'est fait la collaboration avec Stéphane pour la création de la bande dessinée. Est-ce que tu as intervenu justement dans sa manière d'illustrer puis d'ajouter photos et illustrations faites par Stéphane? Comment ça s'est fait, la collaboration?
2: Oui. Alors d'abord, comme j'ai dit, on a fait le scénario et le storyboard en même temps. Et alors, par exemple, mais parce que j'ai de l'expérience en film documentaire, alors je savais comment... regarder la question de structure narrative c'est comme s'il avait une caméra. Alors, je me suis dit, OK, par exemple, on va juste parler du scène dans le verger, au début. Et alors, j'avais lu cette petite anecdote, c'est peut-être un paragraphe dans un livre de cuisine de Jean Ballon. Alors, je sais que c'est quelque chose qu'elle a vécu. Et je sais que c'était quelque chose de très important. Alors, je me suis dit, OK, alors peut-être si on a 4 pages à peu près, alors j'ai dit, alors dans la case 1, on voit le verger au complet. Ensuite, j'ai vraiment indiqué dans chaque case qu'est-ce qu'on va voir et quels sont les dialogues. Et parfois, Stéphane a voulu faire des modifications et on a discuté, bien sûr. C'est normal parce que lui aussi avait d'autres idées. Mais je dirais que la plupart du temps, il a regardé ça, il a dit, oui, je le vois, c'est bien, je vais illustrer comme ça. Et ensuite, mais au début, c'était juste des dessins. Et ensuite, lorsqu'on a rencontré Noémie aux éditions de la presse,

0: lorsqu'elle a su qu'il avait des archives, parce que, évidemment, en même temps que j'ai travaillé sur le scénario, j'ai envoyé des photos de référence à Stéphane. Parce qu'au fur et à mesure que je faisais la recherche, les recherches, j'ai trouvé des photos, bien sûr. Et alors, j'ai dit, par exemple, je ne sais pas, pour, par exemple, pour l'histoire de Basil Brothers, alors, même si je n'ai pas trouvé des images de l'intérieur de ce magasin, j'ai quand même trouvé une photo du marché Saint-Laurent, qui n'existe plus. Et alors, j'ai envoyé ça, et j'ai dit, alors, pour l'intérieur, c'est un peu compliqué, mais il faut peut-être pas avoir trop de détails, mais pour l'extérieur, voici une photo référence. Et alors, lorsque Noémie a su qu'il avait toutes ses archives mm-hmm. de visuels chez moi, dans un dossier, évidemment, elle a dit, mais peut-être ce serait intéressant d'incorporer toutes ces images. Et alors,
1: c'est une très belle idée. Moi, j'ai beaucoup aimé.
0: Mais d'abord, il faut regarder pour les droits.
1: Ah oui.
0: Parce que c'est quand même... On n'a pas vraiment de budget pour tout plein de photos. Mais bon, dans beaucoup de cas, les photos étaient gratuites.
1: Ah!
0: Soit parce qu'ils étaient tellement vieux que personne tenait les droits, ou bien ça appartenait à des gens qui voulaient les contribuer. Et alors, finalement, on s'est dit, OK, c'est formidable. Et parfois, c'était des photos qui appartenaient à quelqu'un qui les a achetées à des enchères. Et alors, voilà. Alors, on s'est dit, OK, ça va, parce qu'on sait qu'on peut les incorporer. Et c'est vrai que ça va être très intéressant, pas juste point de vue visuel, mais aussi, en même temps, le lecteur va savoir... OK, alors je sais que c'est une histoire vécue, c'est une vraie histoire.
1: Oui, on s'y rattache un peu plus là, de l'avoir, la vraie Jeanne Benoît sur les photos. Là.
0: Et lorsqu'on a fait un premier essai, on s'est dit tout de suite, ah, oui, ça c'est une très bonne idée. On va ajouter tous les archives possibles.
1: Ben, bravo.
0: Ah, mais merci.
1: Si tu me permets, Mégane, on s'arrête et au retour, je veux qu'on parle de tes coups de cœur littéraires.
0: Oui.

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9: On est maintenant rendu au segment du coup de cœur littéraire de mon autrice invitée de la semaine, Megan Dunford, et on va parler du roman « Entre ciel et terre » de John Kalman Stevenson. Pourquoi ce livre-là? Comment il est entré dans ta vie?
10: Ah, OK. Alors, j'aime beaucoup flâner dans la bibliothèque, mais plusieurs bibliothèques, et je trouve parfois des livres juste par hasard. Et évidemment, c'est peut-être la couverture. Alors, ça fonctionne parfois. On choisit à propos du titre ou bien la couverture. Mais dans ce cas-là, non, je pense que c'est parce que quand j'ai lu le synopsis, ça m'a tenté parce que c'était à propos d'une histoire du 19e siècle en Islande. Et je me suis dit, OK, alors je connais pas beaucoup sur l'Islande du 19e siècle et ça m'intéresse. Alors, c'est pour ça que je l'ai pris. Mais ensuite, j'ai commencé à lire ce livre-là. Et alors, c'est du point de vue d'un garçon qui a à peu près, je sais pas, peut-être 12 ans.
9: OK.
10: Et je me suis rendu compte très vite que c'était vraiment c'était un roman, mais un roman très poétique.
9: OK.
10: Et alors, je me suis dit, OK, alors c'est un livre très, très précieux. Je ne vais pas le lire avant de dormir. parce que je dois vraiment me concentrer sur chaque mot. Et alors, finalement, je lis d'habitude très vite, mais ça m'a pris peut-être 2 semaines pour le lire.
9: Je suis curieuse, est-ce que tu lis en français ou en anglais quand tu lis une traduction comme ça?
10: Ça dépend.
9: OK, dans ce cas-ci?
10: Dans ce cas-ci, oui, c'était en anglais.
9: OK.
10: Mais j'ai déjà lu des traductions
9: en français.
10: De livres, je ne sais pas, espagnol ou portugais, en français. Oui, c'est.
9: OK.
10: C'est de mélange, oui.
9: Parfait.
10: Oui. Oui. Mais, alors, l'histoire, ça portait sur un garçon qui est orphelin. Et alors, son père est mort. Il est un pêcheur, il est mort à la mer. Et sa mère est morte très jeune à cause d'une maladie, on ne saura jamais quoi. Mais j'ai trouvé que oui, c'était vraiment réaliste parce que à ce moment-là, si tu habitais un village en Islande, et alors s'il avait un malheur, alors c'était vraiment dommage. Et ce gars-là, il adore les livres. Et alors, c'est pas évident qu'est-ce qui va arriver parce que comme il n'a pas de parents pour s'occuper de lui, normalement, il doit trouver un boulot. N'est-ce pas?
11: Parce qu'il faut vivre. Se nourrir, mais oui.
10: Oui, même s'il a juste 15 ans. Alors, il est un homme et il doit être indépendant. Et alors, il n'y a personne pour s'occuper de lui. Et alors, il ne sait pas quoi faire parce que le seul boulot qu'il peut trouver, c'est comme être assistant pour des pêcheurs. Et alors, d'abord, c'est très dangereux. Son père est mort, n'est-ce pas? Comme ça. Et alors, il a un peu peur, mais aussi... C'est comme il a une vie, une imagination vraiment vive et alors une imagination très fertile. Et on voit qu'il trouve ça assez plate aussi en même temps. Et alors c'est comme, ça commence comme ça. Oui.
11: Ah, c'est intriguant. Oui. Et j'ai envie de te demander, Mégane, qu'est-ce qui priorise pour toi quand tu fais une lecture? Est-ce que ça va être le personnage auquel tu vas t'attacher ou plus le style d'écriture de l'auteur?
10: C'est peut-être les deux.
11: Un mélange des deux.
10: Un mélange des deux. Mais une chose intéressante, c'est que... Alors, je l'ai lu pendant... Alors, peut-être c'était janvier, février, alors plein hiver. Et j'ai trouvé ça intéressant parce qu'évidemment, ce livre-là aussi, ça se passait pendant l'hiver. Alors, il parlait d'une tempête de neige. Et alors, je regardais dehors et c'était tempête de neige. Grande différence. Alors, même si le météo était semblable... Alors, eux autres, au 19e siècle, ils n'avaient pas beaucoup à manger, évidemment, parce que même s'ils pouvaient pousser des choses, quelques légumes ou quelques fines herbes ou quelques, même pas de fruits, peut-être des petits fruits. Alors, pendant l'hiver, alors, qu'est-ce qu'ils avaient? Alors, ils avaient du gruau, ils avaient des poissons marinés, alors, ils avaient des... du gras de l'agneau qu'ils utilisaient comme la beurre sur un pain. Mais il y avait du café. Je crois que le café, c'était la seule chose qu'ils devaient acheter, qui était importée.
11: OK.
10: Mais tout le reste, c'est comme... c'est les gens qui faisaient leur pain et leur pâté de mouton et leur poisson mariné. Alors, ils avaient juste ça à manger pendant l'hiver. Et tout le monde attendait, évidemment, l'été, mais comme nous autres. Mais je me suis dit, OK, mais oui, on attend l'été. Mais quand même, je peux manger des tomates demain si je veux. Et j'étais tellement pris dans l'histoire qu'à un moment donné, même si je mangeais juste quelque chose de très simple, je me suis dit, oh, mais je suis vraiment chanceuse. Mm-hmm. Parce que ce gars-là, il a très, très faim. Et il doit attendre comme jusqu'au mois de mai pour bien manger. Et moi, je peux manger bien tout de suite.
11: Et j'ai envie de te demander, Mégane, comment tu choisis tes livres que tu vas lire? Tantôt, tu parlais peut-être de page couverture, de titre. Est-ce qu'il y a un genre en particulier que tu affectionnes plus qu'un autre?
10: C'est une bonne question. Alors, je suis vraiment assez ouverte. Peut-être que je suis toujours en train de chercher... Des nouveaux livres. Et alors, parfois, c'est des critiques, par exemple, dans Le Devoir. Parfois, c'est des recommandations d'amis. Alors, quand j'étais au Salon du Livre à Québec, je flânais, j'ai regardé, j'ai posé des questions. Et alors, peut-être, je suis toujours à l'affût. Parce que, voilà, il n'y a pas comme une sorte de livre que
11: Est-ce que c'est plus que du j'adore. Roman que tu vas lire?
10: Plus de romans que d'ouvrages.
11: Oui, que mettons d'essais ou de recueils de poésie ou de nouvelles.
10: Oui, c'est surtout des romans.
11: Puis un peu de bande dessinée, je présume?
10: Oui.
11: Tantôt, tu parlais de ton amour
10: beaucoup.
11: De la bande dessinée.
10: Oui. Beaucoup de bande dessinée. Mais c'est vrai que les bandes dessinées, on peut les lire assez vite, n'est-ce pas?
11: Oui.
10: Alors, c'est comme, je dirais que j'ai toujours quand même un mélange, mais beaucoup de romans. Et je dirais que j'ai même pas juste un plaisir de lire des romans, mais un besoin. Et alors, chaque journée, vers peut-être 4 heures, j'arrête tout le travail que j'ai fait, je prends un thé et je lis peut-être un chapitre d'un roman. Et c'est comme j'ai besoin de m'évader.
11: La pause thé, comme on dit.
10: Oui, non,
11: comme
10: mais
11: les Britanniques font le 24
10: heures. Mais alors, je ne prendrai pas une magazine et je prends. Mm-hmm. Non. Vraiment, j'ai besoin de m'évader, de sortir de tout ce que j'ai fait, de sortir de tout ce qui arrive dans le monde.
11: Wow.
10: Et alors, ça, oui, ça fonctionne très bien. Si c'est un livre que j'aime, évidemment.
11: Mm-hmm.
10: Mais alors, je lis beaucoup, clairement. Si chaque journée, j'arrête ben oui. pour prendre comme une pause de, je ne sais pas, 40 minutes, ça suffit. Et après, je suis renouvelée, je peux faire tout ce qui est nécessaire. Mais si je ne réussis pas à avoir cette pause-là, pause littérature,
11: mm-hmm.
10: c'est comme je ne fonctionne pas aussi bien.
11: Mais je trouve que c'est une belle idée de le faire à cette heure-là. On a fait notre journée de travail en grande partie.
10: Oui.
11: La petite pause, puis après, ben c'est la vie familiale, le souper, oui. tout ça qu'on
10: et
11: prépare.
10: Et s'il reste encore quelques courriels, oui. c'est pas oui, grave, c'est mais ou bien. Mais c'est vrai, parce que je me lève assez tôt, vers 7 heures. Alors, à 4 heures, oui, j'ai déjà mm-hmm. fait beaucoup de travail.
11: Oui, c'est ça. Je trouve oui. que c'est une belle idée. Je garde ça en tête.
10: Mais c'est intéressant parce que c'est pas juste, comme j'ai dit, c'est pas juste pour le plaisir.
11: Mm-hmm.
10: Honnêtement, vraiment besoin maintenant. Ben, peut-être c'est parce que je le fais tous les jours.
11: C'est une certaine hygiène que tu as oui. instaurée dans ton oui. quotidien.
10: Oui.
11: Ben, merci beaucoup de la suggestion, Mégane. On s'arrête pour la chronique littéraire et on se retrouve pour la conclusion de l'émission.
10: D'accord.

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2: C'est maintenant le temps de la chronique littéraire en compagnie de Karine Glorieux. Bonjour, comment tu vas?
3: Ça va très bien, et toi?
2: Très, très bien. Et on commence ce mois-ci avec Les vagues scélérates de Hélène Rompré, publiée chez Québec Amérique.
3: Oui, donc c'est un premier roman pour adultes d'Hélène Rompré, une autofiction où l'autrice raconte sa rupture avec un homme qui met fin à leur relation de 4 ans par un petit texto laconique où il écrit « J'ai des sentiments pour une autre femme ». Bon, pas très sympathique. Pourtant, avant le fameux message, tout semblait aller bien. En apparence, du moins, ils s'apprêtaient à vivre ensemble. La relation semblait faite pour durer. Et à ce titre-là, on peut dire que les vagues scélérates, c'est bien choisi. Est-ce que tu sais c'est quoi des vagues scélérates?
2: Non.
3: C'est des vagues qui apparaissent en mer sans explication. Et là, l'autrice explique, elle dit « Tout est calme, puis un mur de 30 mètres s'abat sur le navire et l'écrase comme une coquerelle. » Donc, la coquerelle dans cette histoire, ben, c'est elle. Et heureusement, les coquerelles sont résistantes. Alors, c'est le livre de cette rupture et des mois qui ont suivi, mais pas seulement. Hélène Rompré est prof d'histoire, spécialiste des grands conflits, et met aussi de l'avant dans son livre des bribes de l'existence de celles et ceux qui ont traversé des guerres et en sont sortis avec des blessures d'autant plus profondes. Donc, l'histoire, la petite histoire personnelle, croise l'histoire avec un grand H. J'ai aimé ce récit qui se lit d'une traite avec des chapitres très courts, faits de fragments, où donc elle se dévoile, raconte sa vie de mère, parle de sa maison, son rapport à l'écriture, et on aime là apprendre les petits faits historiques qui sont glissés tout au long de l'œuvre. Et surtout, j'ai trouvé que c'était assez bien qu'elle garde son sens de l'humour. On parle d'une rupture de façon originale, avec un ton qui reste humoristique. Donc, un livre assez unique, j'ai trouvé, délicat, lumineux, malgré qu'on parle de guerre et de rupture.
2: OK. On rappelle le titre « Les vagues scélérates » de Hélène Rompré, publié chez Québec Amérique. On poursuit maintenant avec « La lenteur des ondes » de François Kearney, publié chez Hurlante Fiction.
3: Ouais, je croyais pas autant aimer ce livre. Le narrateur, en effet, de « La lenteur des ombres », c'est un être qu'on pourrait détester. Un flanc mou, alcoolo, menteur, obsédé par l'idée de se faire publier. Pas tant parce qu'il aime la littérature, mais surtout parce qu'il voudrait qu'on le reconnaisse, lui, autant que, par exemple, Sébastien Dulude, l'auteur d'Amiante. Le texte est truffé là, de références assez comiques au monde de littéraire actuel. Donc, pendant une grande partie du roman, même si on annonce en quatrième de couverture qu'un manuscrit anonyme viendra tout changer dans sa vie, c'est à cette existence-là qu'on assiste, celle d'un auteur raté qui a hérité de la librairie de son père, qui est lui à la fois discret et génial. Et donc, on pourrait se lasser, mais ça n'arrive pas. On finit par s'attacher à ce personnage. Loseux, mais tellement sympathique. On le regarde se mettre les pieds dans les plats en se demandant « Mais pourquoi il fait ça? » Puis, on se reconnaît quand même à travers ça. On reconnaît une part de nous-mêmes dans ses faiblesses, son besoin d'être aimé, et c'est franchement drôle. Puis, une fois qu'on est bien attaché à ce Victor qui ne fait pas grand-chose de sa vie, le roman prend un virage, celui qu'on n'attendait plus, et les surprises déboulent. L'auteur exploite donc le thème connu, là, finalement, du manuscrit volé, mais réussit à le faire en s'amusant avec les codes de la littérature et en gardant son lecteur captif. Il réussit finalement, d'une certaine manière, à faire ce que son personnage a tant de difficultés à accomplir, divertir, toucher, faire rire et réfléchir. Donc, c'est pas si mal.
2: Tu m'intrigues avec ce livre-là. Ça s'intitule « La lenteur des ombres » de François Kearney, publié chez Hurlante Fiction. On poursuit maintenant avec « C'était ça ou mourir » de Télésine Aurélien, publié chez Boréal.
3: Oui, « C'était ça ou mourir », le grand succès en librairie du printemps. L'éditeur québécois Boréal, j'allais dire Montréal, ça se passe à Montréal à la fin, a annoncé avoir vendu les droits dans 21 pays et on parle même d'une adaptation prochaine au cinéma.
2: Wow!
3: J'avais beaucoup d'attentes quand j'ai commencé ma lecture, d'autant plus que j'enseigne le roman de la route dans mes cours et qu'il s'agit justement du genre choisi par l'auteur. Donc, on découvre la route prise par Jonas, le personnage principal et narrateur, qui est celle d'un migrant qui fuit la violence d'Haïti pour trouver une vie meilleure ailleurs. Ce périple va le faire aboutir au Québec après plusieurs épreuves. J'ai d'abord été saisie par le rythme de l'écriture. Presque chaque phrase semblait faite pour qu'on s'y attarde, semblait contenir une vérité, une saveur spéciale. Tu sais, les phrases qu'on a envie d'écrire là, sur, puis d'accrocher sur notre babillard devant notre bureau. Ouais. J'étais très curieuse de voir où cette histoire m'amènerait. Et je dois dire que le trajet du personnage est intéressant, puisqu'il retrace la complexité du parcours migratoire de milliers de beaucoup de personnes. Par contre, il y a quelque chose dans la structure des chapitres que j'ai trouvé assez répétitive, peut-être dans le trop-plein là, de figures de style, par exemple, beaucoup de comparaisons, et un peu dans le manque d'approfondissement de la psychologie des personnages qui m'a fait décrocher à plusieurs moments. C'est un livre flamboyant qui parle d'un sujet essentiel, mais la mécanique du récit me semblait un peu artificielle et ça n'a pas réussi à me rejoindre tant que ça. Donc, un avis mitigé pour ce roman, mais je le répète, ce roman-là a le vent dans les voiles. Donc, c'est vraiment personnel.
2: On rappelle le titre, c'était « Ça ou mourir » de Télicine Aurélien, publié chez Boréal. Et l'on change complètement de registre avec « Mon chien est mort » de Ben Cyr, préface de Guy Jodoin, publié chez Libre Expression.
3: Ah oui, complètement autre chose cette fois-ci. Premier livre de Ben Cyr. Mon chien est mort parle de, je te laisse deviner.
2: La mort de son chien.
3: Exactement. Donc, la mort de son chien, mais aussi, surtout, en fait, de l'intensité de la relation qui unit un humain à son chien. C'est un livre vraiment sans prétention où l'auteur raconte l'arrivée de monsieur, c'est le nom de son chien, dans sa vie, dans sa famille. Un chien qui devient rapidement son chien à lui, son projet, son partenaire de course et de vélo, le best chien, comme il l'appelle, une source de bonheur quotidienne. J'ai commencé ma lecture pas trop convaincue, avec l'impression qu'un livre sur les chiens, c'était seulement intéressant si on apprenait des faits concrets, comment le nourrir, comment l'élever, etc. Je me disais que pour le reste, je le savais. Après tout, j'ai un chien. Je sais comment ça marche. Mais finalement, j'ai vraiment aimé ce petit livre. C'est souvent drôle. C'est aussi très émouvant. Et ça pousse à réfléchir à ce que signifie amener dans notre vie une bête à laquelle on va énormément s'attacher et qui, presque inévitablement, mourra avant nous. Je le recommande vraiment à celles et ceux qui ont un chien, pas nécessairement pour qu'ils se préparent au deuil, parce qu'on veut pas penser à ça tout le temps, mais vraiment pour qu'ils apprécient encore plus leur bête le temps qu'elle est là.
2: Wow! Et je vois sur la page couverture que l'auteur va remettre 1$ par livre vendu à la SPCA.
3: Oui, donc une belle action en même temps.
2: Ben oui, on rappelle le titre, c'est « Mon chien est mort » de Ben Cyr, publié chez Libre Expression. Et là, on termine avec « Explosion » de Thomas O. Saint-Pierre, publié chez Leméac.
3: Oui, « Explosion », donc un roman qui est empreint des voies multiples. C'est un livre qui s'intéresse au monde universitaire avec ses fortes rivalités et ses divergences d'opinion. Et ça tarde plus spécifiquement à la vie de 3 profs de philosophie, alors que l'une vient de se séparer, qu'un autre prend une sabbatique et cherche à mettre en pratique certains de ses idéaux dans son nouveau chalet, tandis que le troisième, qui a enfin publié la somme de ses réflexions, s'enferme chez lui au milieu des livres après une altercation avec une étudiante qui a porté plainte. On découvre des personnages à l'ego énorme, névrosés, mal dans leur peau. Et je veux dire que l'auteur réussit bien, avec une narration là, qui passe de l'un à l'autre, à créer une ambiance tendue. Avec le titre qui s'appelle « Explosion », on a hâte de voir vers quoi ça va mener. Et donc, toute l'ambiance reste tendue pendant tout le livre. Et on arrive à une finale qui est un peu précipitée, j'ai trouvé. Les motivations des personnages auraient peut-être mérité un peu plus de développement pour qu'on croie réellement au dénouement, mais il reste que Thomas O. Saint-Pierre a une plume habile, un talent indéniable pour créer des personnages. J'ai particulièrement apprécié Dominique, un personnage féminin complet, complexe, dont le point de vue ironique sur ce milieu majoritairement masculin m'a semblé lucide et crédible. Donc, quand même un livre que je recommande, qui est à lire dans un chalet. Ça se passe en grande partie dans un chalet. Donc, peut-être dans un chalet cet été.
2: Ah, intéressant. Ça s'intitule « Explosion » de Thomas O. Saint-Pierre, publié chez Leméac. Merci beaucoup, Karine, pour les belles suggestions.
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2: On est déjà rendu à la conclusion de l'émission en compagnie de mon autrice invitée de la semaine, Megan Dunford, pour parler de sa BD Jeanne Benoît, publiée aux éditions La Presse. Et j'ai envie de te demander, Jeanne, qu'est-ce que tu voudrais que les gens retiennent de cette bande dessinée-là concernant Jeanne Benoît?
5: Ah, OK. Alors, je trouve que Jeanne est quelqu'un de très intéressant parce qu'évidemment, elle a voulu enseigner beaucoup de choses. Alors, je dirais que c'est... elle a été une communicatrice culinaire et elle voulait enseigner, mais à plus que ça, elle voulait vraiment que les femmes prennent plaisir à cuisiner et deviennent assez confiantes pour ajouter même le petit touche personnel. Elle voulait pas que les gens prennent sa recette et se disent « OK, alors maintenant, je vais toujours faire ma tourtière comme ça. » Non, mais vraiment, je sais que... Parce qu'elle, elle trouvait que la cuisine était une aventure. Mm-hmm. Et alors, elle voulait vraiment que toutes les femmes...
2: Se fassent confiance.
5: Oui, et regardent la cuisine comme une aventure. Et non pas comme une corvée, ça, c'est sûr. Mm-hmm. Mais c'était vraiment une aventure, parce qu'elle était vraiment prise dans cette aventure-là et voulait vraiment donner comme ça, comme cadeau aux femmes. Alors, vous pouvez faire une aventure en cuisine et je vais vous aider à s'en aller.
2: Et est-ce que tu penses que cette bande dessinée-là va changer la perception des gens sur Jeanne Benoît?
5: Ça se peut, oui, ça se peut. Parce que c'est vrai qu'il y a beaucoup de gens qui ont déjà vu des vidéos, évidemment, ou des annonces, parce qu'elle a fait quand même beaucoup de publicité.
2: Ben oui, elle est même allée au Japon là, rencontrer les gens de Panasonic où elle invitait les femmes à se procurer un micro-ondes. Elle dit que ça allait révolutionner leur vie.
5: Oui, pas juste micro-ondes. Alors, Dainty Rice, alors, beaucoup des boissons parfois, alors des Frigo Seals, c'était des contenants plastiques. Elle a fait beaucoup
2: de publicité.
5: Mais parce qu'elle était si connue, n'est-ce pas? Alors, c'est peut-être pas surprenant qu'elle était engagée pour faire ça.
2: Un peu comme nos influenceurs, comme tu disais tout à l'heure, là, qu'on utilise pour vendre des produits.
5: Oui, alors, je crois que... Oui, elle aimait ça aussi, peut-être, mais je sais qu'elle a fait beaucoup... c'est dans le carnet de recherche. Alors, il y a quelques images des annonces qu'elle a faites. Mais attends, qu'est-ce qu'on a dit avant?
2: On parlait de la perception des gens.
5: La perception.
2: De Jeanne Benoît.
5: Pour la perception, je crois que peut-être, oui, beaucoup de gens, avant de lire la BD, ils voyaient juste comme l'image d'elle à la télévision, en parlant d'une recette, ou bien elle en train de vendre quelque chose. Mais maintenant, peut-être, ils vont avoir une image plus trois-dimensionnelle de cette femme-là.
2: Et est-ce que ça t'a donné envie, peut-être, de nous ramener une autre personnalité connue avec un genre de BD documentaire comme celle-là?
5: Oui, justement, oui.
2: Ah oui?
5: Oui. Alors, je ne peux pas trop dire, mais je viens de faire une demande au calque pour la recherche, parce que ça commence toujours par là.
2: Est-ce que ça va être encore Stéphane qui va être aux illustrations?
5: Mais je ne sais pas encore. Mais la chose, c'est que ça, même si... OK. Alors, ça dépend. Chaque projet est assez différent, n'est-ce pas?
2: Oui.
5: Vraiment. Mais même s'il y a moins de recherches, et évidemment, 6 heures, c'est un peu trop. Mais alors, même s'il n'y a pas d'autres pandémies, quand même, il y a plusieurs étapes. Et alors, la recherche... Pour Jeanne Benoît, j'ai fait de la recherche toute seule.
2: Mm-hmm.
5: Et ce n'est pas juste la recherche, c'est la recherche et trouver le concept, trouver le scénario. C'est quoi la structure narrative du livre. Et alors, c'est vraiment à moi de faire ça. Et ensuite, à trouver un dessinateur qui est approprié. Parce que ça dépend. Je n'ai pas encore abordé ce projet-là, mais... Ça se peut que ce serait
2: un style
5: autre style.
2: Oui, c'est
5: oui,
2: ça.
5: Oui, parce que c'est trop tôt. C'est trop tôt pour dire. Oui.
2: D'accord, mais on va surveiller ça. Et qu'est-ce qui s'en vient pour toi dans les prochains mois, Megan?
5: Alors, j'attends les réponses pour ça. J'ai déjà développé un film de long métrage. J'attends les réponses pour ça. Il y a un court métrage. Un autre projet de film et que je développe. Et aussi, je continue à rédiger des articles. Récemment, j'ai rédigé en fait une critique d'un bande dessinée portugais. Alors, voilà, j'adore, parce que chaque journée, c'est complètement différent. Alors, si je suis toujours en train de rédiger des articles, développer des films, maintenant développer une autre bande dessinée, oui, un biographique aussi, et aussi, alors, oui, c'est vrai, tu as parlé de cet ouvrage documentaire sur le plastique,
2: oui.
5: Qui a été édité par... un éditeur en Colombie-Britannique. Et alors, ça, c'est un projet qui était fait pour les enfants de 9 à 12 ans. Et ça, c'est assez différent, évidemment, comme projet, parce que j'ai une formation en biologie.
2: OK.
5: Et alors, la plupart de mes projets n'ont rien à voir avec la science, mais pour celui-là, j'étais très contente d'avoir recours à mes expériences et mes connaissances scientifiques. Et maintenant, je suis en train de les contacter pour un autre projet pour les enfants de 9 à 12 ans. Parce que j'ai bien aimé ce défi-là. Alors, j'ai deux enfants. Et alors, ils sont dans la vingtaine maintenant. Mais il y a des gens qui m'ont demandé la question, est-ce que c'était difficile? Parce que d'habitude, tu écris pour des adultes. Est-ce que c'était difficile d'écrire pour les enfants? Et j'ai dit non parce que j'étais capable de me mettre dans la place de mes enfants lorsqu'ils étaient de cet âge-là.
2: Mm-hmm. Bon, on invite les gens à se procurer ce livre-là. Merci beaucoup, Mégane, d'être dans l'émission.
5: Ah, oh, mais merci beaucoup.
2: Merci à vous à la maison. Passez une excellente semaine. Je vous retrouve la semaine prochaine pour une autre émission. Et entre-temps, on peut nous suivre via Facebook, Instagram et sur toutes les plateformes de podcast. Bonne semaine. À la semaine prochaine.

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6: Salut, salut, salut! C'est votre émission Le Cowboy Urbain sur la route et mon nom est Jason Dupuis. Et c'est toujours, à toutes les semaines, un bonheur pour moi d'être assis ici dans le siège de l'animateur en studio pour vous partager cette passion que j'ai pour cette musique du cœur, la musique country. Et ce que vous allez entendre, ben, c'est 100% francophone et canadien. C'est ma ligne directrice, en disant ça comme ça, il y a tous les genres de country. Ouais, alors allons-y. Québec, là on va entendre Québec. Redneck Bluegrass Project. Je te trippe dessus. Ils sont vraiment un band fascinant qu'on peut voir de plus en plus. Juste avant, Laurence B., cœur cosmique. Mais là, tout de suite, notre roi du country, Paul Darèche, avec Carlinga.

Que oui, ça c'est Québec Redneck Bluegrass Project. On peut entendre la racine de la musique country, le bluegrass Zydeco, un peu de folk, du banjo, du ben du fun en tout cas. Sa chanson c'était Je tripe dessus. Juste avant c'était Laurence B, Cœur cosmique, et Paul Darèche et son country rock. Carliga! Ouais! Alors on continue avec le duo, le charmant duo. Beau séjour, moi je pars. Eleni Johnson nous chante autour de la table. Mais là, Sugar Crush, viens me voir. Merci d'être là.

Hey, ça, c'est de la bonne musique country, le duo Beau Séjour. Moi, je pars. Et juste avant, ben, c'était Elani Johnson autour de la table. Et j'en profite pour saluer tous les gens de l'Outaouais. Yeah! Et Sugar Crush aussi, s'en font partie de l'Outaouais. Viens me voir. Et là, un petit segment Montréal, pourquoi pas, avec le groupe Zydeco Bluegrass de Montréal. Un jeune groupe, le Winston Band, avec Tapé la Traîne. Mais là, tout de suite, Mick Martel, Montréal!

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4: 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Circulation locale seulement pour ce secteur. Merci de votre compréhension.
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6: Salut, salut, salut! C'est votre émission, le Cowboy urbain sur la route. Et mon nom est Jason Dupuis. 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Alors, j'ai une thématique au bout du monde pour les trois prochaines chansons. Donc, Mélanie Haché nous chante le grand classique « Je pars à l'autre bout du monde ». Guylaine Tanguay, jusqu'au bout du monde. Mais là, tout de suite, Sam, S-A-M-M-E, jusqu'au bout du grand large. Merci d'être là!

probablement un de ses plus grands succès. Là, je parle de Paul Darèche, mais chanté par Mélanie Haché, « Je pars à l'autre bout du monde ». Juste avant, c'était Guylaine Tanguay avec « Jusqu'au bout du monde » et Sam « Jusqu'au bout du grand large ». Voilà. Alors, on écoute maintenant Zachary Richard, non le moindre, hein, avec sa magnifique chanson « Handicap bonheur ». Mi Rebelle, ça c'est le groupe autour de Joanne Provencher, Boost mon bonheur. Mais là tout de suite, Cap à l'Est, Douglas Town!

0: Et c'est toujours un bonheur d'entendre cette voix-là qui a bercé mon enfance, on va dire ça comme ça, mais qui est encore droite comme un chêne et qui chante Zachary Richard, Handicap Bonheur qu'on vient d'entendre. Juste avant, Mirabel, Boost Mon Bonheur et Cap à l'Est, Douglas Town. Et là, ben, je vous propose la famille D. D-A-Y. C'est une vraiment une drôle de famille. Et là, on va entendre des petits bonheurs de la vie, mais là, tout de suite, Patrice Côté à 2 piastres du bonheur. Ça coûte pas si cher que ça, finalement.
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1: 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La municipalité de Havre-Saint-Pierre informe la population qu'en raison de travaux de réparation d'aqueduc, il y aura fermeture de la rue Duvet entre les intersections Coteau et Batelet le mardi 19 mai 2026 et ce jusqu'à la fin des travaux. Circulation locale seulement pour ce secteur. Merci de votre compréhension.
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5: Salut, salut! C'est votre émission, le Cowboy urbain sur la route. Et nous commençons la deuxième partie de l'émission. Il est toujours un bonheur pour moi d'être avec vous et merci d'être à ce rendez-vous country. Vous pouvez aussi écouter la chaîne Franco Country de Stingray que je programme depuis quelques années déjà. C'est sur votre téléviseur quand vous êtes câblé, évidemment. Et sinon, ben, sur le site web ou l'application encore, c'est pas mal essentiellement le même genre de country que vous allez entendre. Mais dans le cowboy urbain sur la route, ce que j'aime faire, c'est mixer les chansons, mais avec une thématique. Et là, ben, c'est le bonheur. Donc, on écoute Rose-Aimée, Le bonheur sans toi. Les filles de Bonheur d'être aimé, mais là, tout de suite... SV Ray, le bonheur. Merci d'être là.

Eh bien, ça, c'est ce que j'appelle un country western très moderne. C'était le groupe Rose Aimée avec Le Bonheur sans toi. Juste avant, les filles de, ben ça, c'est Dani Daraiche et Caroline King. La fille de Mary King et de Julie Daraiche sont mis ensemble pour réinterpréter les grands hits de leur mère. Bonheur d'être aimé, ce qu'on vient d'entendre, et SVR, Le Bonheur. On continue avec Gabby Woogie, Le Bonheur du camionneur. Patrick Boucher, Bonheur en bouteille, mais là tout de suite, Katia Daraiche, Connexion, direct au bonheur. Merci d'être là. Ok, oui.

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Oui, Gabby Woogie, qu'on vient d'entendre, lui, ben c'est un ancien, parce qu'il est à la retraite maintenant, un chauffeur de train. Oui, mais là, il a écrit « Le bonheur du camionneur » qu'on vient d'entendre. Patrick Boucher, salutations aux gens du Saguenay-Lac-Saint-Jean. Bonheur en bouteille et Katia Darèche. Et si vous l'avez déjà rencontrée, vous comprenez vraiment que c'est vrai qu'elle a une connexion directe au bonheur. Voilà. Alors, Laurence Douard nous chante « Le bonheur se chante ». Sinon, là, et c'est un pilier de la musique country, Nicole Dumont, « La musique du bonheur ». Oh oui, ça fait du bien, hein?

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1: Salut, salut! Et oui, c'est votre émission, le Cowboy urbain sur la route. Et on est déjà rendu à la dernière partie de l'émission. Mais pas d'inquiétude, hein, je suis là à toutes les semaines. Ce rendez-vous country entre vous et moi est très important dans mon horaire de semaine. On va dire ça comme ça. Et en plus, le dicton dit, le temps passe vite quand on est bien accompagné, mais avec le country, c'est encore mieux. On continue la thématique bonheur. Il y a tellement de chansons. Donc, pour vous prouver ça, ben Marcel Martel, Un cœur, un amour, un bonheur, probablement enregistré dans les années 50-60. Marie-Hélène Dirianzo, Le secret du bonheur. Mais là, tout de suite, Marie-Annick Lépine, Le bonheur est à chacun. Ah, du bonheur, ça fait du bien.

Et oui, Marcel Martel, une version originale, probablement enregistrée dans les années 50-60. Ça, c'était pour vous démontrer que la thématique du bonheur dans le country est là depuis très longtemps. Juste avant, c'était Marie-Hélène DiRienzo, le secret du bonheur, et Marie-Annick Lépine, le bonheur est à chacun. On continue. En colis, bulle de bonheur, Woody, notre bonheur, mais là tout de suite, le papa de Johan, Sylvain Garneau, la clé du bonheur.

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Oui, et ça, ben, c'est sur ces belles notes douces du country folk du duo Ancoli, Bulle de bonheur, qu'on vient d'entendre juste avant Woody, notre bonheur, et le papa de Johan, Sylvain Garneau, nous chantait la clé du bonheur. Et là, je voulais finir ça en dansant, donc Guy Marcoux nous chante le Achy Breaky Dance. Ben, vous pouvez danser et chanter, mais là, tout de suite, Annie Blanchard, le bateau du bonheur. Salut, à la semaine prochaine, bye!

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12: Merci d'être là avec moi, Véronique Labbé. Et je te garde plein de belles chansons, de nouveautés. Country, lève le son. Merci d'être là avec moi. Et ça commence avec D'Éclate, Si demain n'existait pas, qui vient d'apparaître dans le décor du New Country, mais quand même fait sa place. Ça fait 11 semaines déjà qu'il est dans le top media base du top 100. Des radios du Québec. Donc, tu l'as peut-être entendu, mais là, tu l'entends à mon émission. Alors, passe un beau moment avec moi. Juste après, c'est Clément Jean.

Country City Boys avec Rollin', c'était le titre de cette chanson-là. Et vous le savez, à l'émission, ben, c'est leur espace Franco New Country. Donc, c'est dans le très New Country. On a plein de styles différents. C'est assez éclectique, hein? On passe de country rock, country pop, country EDM, 808 avec des

Vous êtes toujours avec moi, Véronique Labbé, pour l'heure espace Franco New Country. Juste avant, on avait une chanson à moi, du côté bleu du ciel, que c'est Nelson Mainville, Marc Dupré, qui avait écrit ça, que j'ai eu la chance de pouvoir interpréter. Et là, on vient d'entendre Benny Jones avec Vérité Conséquence, une nouveauté sur les ondes. Et il y a toujours la twist de prendre des sujets quand même qui pognent au cœur, mais qui... Tu sais, c'est ça. Lui, il y a vraiment comme... C'est les mots qui prend tout son sens dans sa chanson. C'est ça son premier focus. Et clairement, si tu as la chance de le voir, de le rencontrer, tu vas passer une belle soirée parce qu'il y a beaucoup d'humour aussi. On continue en musique avec Blue Ridge Band, une autre histoire qu'on écoute à l'instant.

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1: Sur les ondes de CILE, voici les avis de décès. 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La cérémonie commémorative de M. Armand Deveaux aura lieu le dimanche 17 mai 2026 à 15h45 au salon de la maison LJG Mallette du 1429 rue du Canot à Havre-Saint-Pierre et de là au cimetière de Havre-Saint-Pierre. 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Il laisse dans le deuil, outre son épouse, Mme Corinne Cormier, son fils Kevin et Manon Pelletier, ses filles Sylvia et Sylvie, ses petits-fils Maxime et Allison Railbound et Alex et Noémie Boudreau. Son arrière-petit-fils Edward, ses arrière-petites-filles Ariel et Élodie, ainsi que sa sœur Brigitte et Carole Doyle. Ses beaux-frères, ses belles-sœurs, ses neveux, ses nièces, ses cousins, ses cousines et de nombreux amis. 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

J'adore son énergie, Christelle Mongeau, devant, qu'on vient d'entendre à leur espace Franco New Country, et qui sera pour une première fois au Festival de Lasso. C'est quand même une belle étape là, dans la carrière d'une artiste, parce que c'est quand même un gros festival, on va se le dire. Donc, voilà. Et une qui a fait le main stage, qui est quand même pas rien. C'est la première artiste francophone, même à l'avoir fait en tant que fille. Elle vient de lancer son album, Laurence Saint-Martin, c'est Ciao Bye, qui est le titre de la chanson que je te fais entendre. Et voilà, disponible partout sur les plateformes.

0: rendu?
1: Fred Dionne avec Zach Chico qu'on vient d'entendre. Et Fred, ça va bien pour lui, là, on va se le dire, gagner le prix Socan. Il a aussi notamment passé Hendrick de l'univers de Sarah Dufour. Il a pris aussi un beau trophée au... c'est le gala franco-ontarien, si je ne me trompe pas. Bref, ça va bien dans sa carrière. C'est plein de spectacles. Donc, un gars bien fun, bien fin avec tout le monde. Tu sais, c'est facile dans ce temps-là. Non, il faut quand même beaucoup de travail et d'assiduité, là, on va se le dire. Il y a de la persévérance dans ça. Bref, on lâche pas. Et Martin Dufort, qui s'en vient en musique avec Si tu veux, premier single qui l'a fait connaître. Et notamment, ben, il a le plaisir de faire des médias sociaux comme travail dans vie. C'est le fun. C'est quand même de lendemain de veille, de Caïn. Fait que dont le côté dynamique de tout ça en images que tu vois sur les médias sociaux, ben, c'est lui avec son équipe. Voilà. Juste après, on écoute Pete Fortier avec Mon Vieux. Reste avec moi pour leur espace Franco New Country. Ici Véronique Lavigne.

connaît bien cette chanson-là de Pete Fortier à l'émission L'heure espace et Franco New Country. C'était mon vieux. Je ne sais pas si tu as été dans les festivals jusqu'à maintenant. Il y a comme une incrinescence de la danse country partout en région. Et en plus, on commence à danser sur les artistes francophones du Québec. Ça, c'est nice. Sincèrement, là, bravo aux professeurs de danse qui impliquent. Évidemment, il faut avoir le produit pour avoir de l'intérêt, là, je comprends. Il y a là fait la demande, mais quand même, c'est un beau partage, ça, puis c'est une belle fierté de pouvoir faire ça. Et là, on continue en musique et l'émission tire à sa fin, mais là, on a la nouveauté de Gab Forêt qui vient de lancer son album. Voici Appel manqué.

Joseph Poirier qui termine l'émission avec sa chanson Rodeo et Doug Saint-Louis qui s'en vient avec Rien à battre, qui d'ailleurs, je parlais de Dance Country, il y en a une là-dessus sur cette chanson-là. On se retrouve la semaine prochaine et merci d'avoir été à l'écoute de l'Air Espace Franco New Country avec moi, Véronique Labbé. Bye bye!

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1: Bonjour et bonne semaine. Bienvenue au palmarès acadien country de l'Arcan. C'est Diane Richard qui se joint à vous pour les 30 prochaines minutes et ce, toujours pour vous présenter le top 10. Cette semaine, on a une nouveauté à vous présenter. Je vous la dévoile en temps et lieu. Pour le moment, on débute avec la 10e position, une pièce qui était au numéro 9 la semaine dernière. Il s'agit de Julie Aubé. La voici avec Top Aware. Je vous souhaite un bon décompte.
2: Numéro 10.
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0: C'était Heard LeBlanc accompagné de Réal LeBlanc avec le Country Dancer, une pièce qui demeure au numéro 7 cette semaine. Juste avant ça, on avait sauté la 8e et la 9e position. Tout d'abord au numéro 8, elle descend de la 4e à la 8e. Chanson déjà au décompte depuis 12 semaines, Tommy Young qu'on aurait pu entendre avec 130 sur 80. On en écoute un extrait.
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0: Et juste avant ça, elle baisse de la 5e à la 9e en BL qu'on aurait pu entendre avec L'Échange, une pièce qui elle aussi se retrouve au décompte depuis 12 semaines. Elle aussi, on en écoute un extrait.

Et on se tourne maintenant vers la sixième position. C'est une montée de deux pour les gars du Nord qu'on écoute avec Je m'en vais par là.

C'était la nouveauté qu'on venait d'entendre, Andy Bast qui nous avait chanté « Fais dodo ». Il fait son entrée en force au numéro 4. Andy Bast qui est bien sûr son propre studio et qui a contribué grandement à l'enregistrement de la reprise de la chanson de Glenn Roach. Elle a été reprise donc par Claude Bastarache, soit la chanson « Plage Saint-Pierre » qu'on va certainement découvrir en temps et lieu, ici au Décompte possiblement. Et juste avant ça, au numéro 5, une montée d'une pour la formation Beaumont, qu'on y nous avait chanté Mardi Gras. On est maintenant rendu à la troisième position, pas de changement, toujours Julie Aubé, qu'on avait aussi entendu au numéro 10. La voici avec Femme.

0: Troisième semaine au décompte, toujours numéro 2, Jacques Surette qui venait de nous chanter « Bach sur le chemin ». Avant de se quitter avec la première position, on fait la récapitulation. Tout d'abord, au numéro 10, c'est Julie Aubé qui est là avec « Top Aware ». L'échange de MBL, numéro 9, en 8e position, 130 sur 80 de Tommy Young. Heard LeBlanc et le « Country Dancer », numéro 7, chanson qu'il interprète avec Réal LeBlanc. « Les gars du Nord », je m'en vais par là, numéro 6, en 5e position, Mardi Gras de Beaumont, Andy Bast qui fait son entrée en force au numéro 4 avec Fais Dodo, Femme de Julie Aubé numéro 3 et Bach sur le chemin de Jacques Surette numéro 2. Et en première position, comme Jacques Surette faisait son entrée il y a 3 semaines, mais cette formation faisait aussi son entrée il y a 3 semaines, direct en première position, et elle ne bouge toujours pas. On parle bien sûr de la formation Beau Séjour. Les voici avec Moi je pars. Diane Richard qui vous souhaite une belle semaine et qui vous donne rendez-vous pour un autre palmarès acadien country de l'Arcan la semaine prochaine. Bye bye!
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10: Bonjour et bonne semaine. Bienvenue au palmarès acadien pop rock de l'Arcan. Diane Richard avec vous pour les 30 prochaines minutes pour vous présenter ce top 10. Cette semaine, on a deux nouveautés à vous présenter. Également, une pièce qui effectue un retour. Je vous dévoile tout ça en temps et lieu. Pour le moment, on débute avec la 10e position qui était au numéro 6 la semaine dernière. C'est la formation Sluice. Les voici avec Brebis dans la brume. Je vous souhaite un bon décompte.
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C'est la pièce qui effectuait un retour cette semaine au décompte. Maude Saunier qui nous avait chanté demi-tour. Retour donc au numéro 8, une pièce déjà au décompte depuis 34 semaines. Juste avant ça, on avait sauté la 9e position. Elle était au numéro 8 la semaine dernière. Chanson déjà au décompte depuis 13 semaines. La grosse équipe qu'on aurait pu entendre avec Call Me Chérie. On en écoute un extrait.

faut dire que cette pièce-là a passé une semaine au sommet. On va maintenant aussi sauter la 7e position qui était au numéro 4 la semaine dernière. Chanson au décompte depuis 12 semaines. Elle a passé 2 semaines là-dessus au numéro 1. Nick Neo, qu'on aurait pu entendre avec Dans l'infini. Lui aussi, on en écoute un extrait.

Et on se tourne maintenant vers la sixième position, pièce qui faisait son entrée la semaine dernière au numéro 9. Voici Jonathan Saunier et LMNOP avec « En attendant le pire ».

0: Justin Guitard qui descend de la deuxième à la quatrième position avec sa chanson « En traître ». Juste avant ça, Sylvie Boulian nous avait chanté « Pu filer ma tête ». Elle fait une baisse de la troisième à la cinquième position. On se tourne maintenant vers la troisième position. C'est une des nouveautés à vous présenter. Une chanson qui parle de quand on souhaite que notre amoureux ou notre amoureuse oublie des choses chez soi afin qu'ils reviennent cogner à notre porte. On parle de la formation B. Les voici avec Away.
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0: C'était la deuxième nouveauté qu'on venait d'entendre. Maintenant, Jason qui nous propose un premier extrait de son tout nouvel album Hello Chanceux, dont la sortie est le 15 mai. La chanson Washer Toss, entrée en force au numéro 2. Avant de se quitter avec la première position, on fait la récapitulation. Tout d'abord, en dixième position, c'est Sluice qui est là avec Brebis dans la brume. Call Me Chérie de la grosse équipe, numéro 9. Un retour pour Maud Saunier en huitième position avec la chanson Demi-tour. Dans l'infini de Nick Neo est là au numéro 7. En sixième position, En attendant le pire de Jonathan Sony et LMNOP. Sylvie Boulian est là au numéro 5 avec Pu filer ma tête. En quatrième position, En traître de Justin Guitare. B qui fait son entrée au numéro 3 avec Away. Et Menon Jason qui lui aussi fait son entrée au numéro 2 avec Washer Toss. Enfin, en première position, on a pu les entendre avec leur tout nouvel extrait au numéro 3, Away. Eh bien, on va les entendre avec leur extrait qui a fait son entrée il y a 7 semaines au décompte. Et ils se retrouvent toujours au numéro 1 pour une 7e semaine consécutive. Donc, on parle toujours de B. Les voici avec la tête à ses raisons. Diane Richard qui vous accompagnait depuis les 30 dernières minutes. Je vous donne rendez-vous pour un autre palmarès pop rock la semaine prochaine. Bye-bye!
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2: 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Circulation locale seulement pour ce secteur. Merci de votre compréhension.
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7: 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Merci de votre compréhension.
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3: 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Circulation locale seulement pour ce secteur. Merci de votre compréhension.
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